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2: La météo pour ce mardi 26 mai, encore du soleil et de la chaleur. Les températures pour ce mardi matin, 18 degrés sur Strasbourg et Lyon, 18 également sur Lille, 19 à Brest et Paris, 19 également pour Nice, Marseille et Ajaccio, 19 aussi pour Biarritz et 20 degrés à Bordeaux et Toulouse. Et pour ce mardi après-midi, entre 27 et 32 degrés sur une moitié nord, il fera 27 en Normandie, 29 en Bretagne, 30 degrés sur le Grand Est, 30 degrés sur les Hauts-de-France, 31 en Île-de-France, 31 également pour la Bourgogne et 32 degrés sur le centre-Val de Loire. Dans la moitié sud, entre 26 et 34 degrés, il fera 26 sur la Corse, 27 à 30 degrés sur le golfe du Lion, 30 à 31 degrés sur la côte d'Azur, 31 sur la vallée du Rhône, 33 degrés en Occitanie et jusqu'à 34 degrés pour la Nouvelle-Aquitaine.
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1: Et en ce mardi 26 mai, bonne fête aux Bérangers, les Béliers, vous serez diplomate.
2: Taureau,
1: vous pourriez décider de changer d'emploi. Les Gémeaux, cette journée sera plutôt calme.
2: Cancer,
1: vous souhaiteriez en finir avec de vieux dossiers. Les Lions, certains signes ne trompent pas, l'équilibre de vos finances a du plomb dans l'aile. Les Vierges, vous voyez plus clair et pensez à l'avenir.
2: Les Balances, la vie de couple semble sereine.
1: Les Scorpions, cette journée marque le début de quelque chose.
2: Sagittaire, ne cherchez pas des problèmes là où il n'y en a pas.
1: Capricorne, vous aurez la possibilité de régler un litige familial qui avait tendance à traîner en longueur.
2: Verseau, si vous le pouvez, vous solderez un crédit.
1: Vous ferez place neuve pour démarrer de nouveaux projets.
2: Enfin, les Poissons, posez-vous en médiateur.
1: Vous serez d'autant plus apprécié et respecté par votre entourage.
2: Bonne journée et à demain.

Mardi 26 mai, bonjour. Et oui, Denis, pour vous réveiller après ce long week-end, toujours au son du grille-pain avec nos petites infos matinales. On va parler d'un 26 mai de l'histoire, on va parler foot, tenez, on souhaitera une bonne fête aux Bérangers. On va parler singe également pour une info insolite, on va parler chaleur du côté de notre astuce pratique. Et puisqu'il n'y a pas de journée mondiale, on va faire mieux, une semaine mondiale aujourd'hui. Voilà l'essentiel de notre programme au son du grille-pain ce matin pour bien se réveiller avec bien sûr de la musique, comme tout de suite. Et après cette première pause, on jette un œil du côté du ciel avec notre calendrier solaire.

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1: Et pour ce mardi 26 mai, l'ensemble de la France gagne 2 minutes de jour par rapport à hier. On en sera quand même à 15h45 entre le lever à 5h33 et le coucher à 21h18 sur Strasbourg. Et à 15h43 pour les Bretons, lever du soleil à 6h23, coucher à 22h06. Si vous préférez le monde de la nuit, notez que ça sera la deuxième nuit en phase gibbeuse croissante pour la Lune, avant la pleine Lune qui, elle, est prévue dimanche soir. La musique, elle est prévue tout de suite au son de grippe. Hein. Et puis on va parler d'un 26 mai, enfin de quelque chose qui s'est passé un 26 mai. C'était déjà au siècle dernier.

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1: Un 26 mai donc, bien sûr, mais 26 mai 1993. Le football français entre dans l'histoire. L'Olympique de Marseille remporte la finale de la Ligue des Champions de l'UEFA 1992-1993. Une victoire 1-0 face à l'AC Milan grâce à un but de Basile Boli. Ce soir-là, à Munich, Marseille devient donc le premier club français à remporter la Ligue des Champions. Il faudra attendre le 31 mai 2025 pour voir un deuxième club français remporter cette victoire contre l'Inter Milan cette fois, et c'est le PSG qui s'imposera 5-0. Mais en 1993, c'est bien Marseille qui a fait vibrer tout un pays dans une soirée de légende, 5 ans avant la première étoile des footballeurs français.

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2: Et aujourd'hui, 25 mai, nous fêtons les Bérangers, un prénom d'origine germanique signifiant « portant l'épée » ou plus simplement « guerrier ». Il fait référence à Saint Béranger, un moine bénédictin du XIe siècle installé dans l'Aude. Connu pour sa vie simple et exemplaire, il a marqué son époque par sa sagesse, sa générosité et une profonde spiritualité. Les Bérangers sont généralement courageux, déterminés, parfois têtus, mais toujours loyaux. Et puis notez que l'abbé Saunière, curé de Rennes-le-Château, célèbre pour la richesse inexpliquée dont il a fait bénéficier son église, se prénommait aussi François Béranger. La Saint-Bérangère, c'est par contre pas aujourd'hui, mais on en connaît des Bérangères.
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2: Insolite aussi, et peut-être, même si je peux me permettre, un peu terre-à-terre. Mais on part pour Gibraltar, où les singes ont trouvé leur propre remède contre la malbouffe. Sur le célèbre rocher, les macaques sont de vrais habitués des touristes. Et les touristes ne peuvent pas passer à côté non plus. Parfois, ils leur offrent snacks, glaces, chips, sucreries, ou se les font chipper hein, d'ailleurs par les singes. Une alimentation pas vraiment adaptée pour ces animaux, si tant est qu'elle le soit vraiment pour les humains. Résultat, des troubles digestifs et une solution plutôt surprenante. Les scientifiques ont observé que certains singes pratiquent l'automédication. Oui, mais comment ? Eh bien tout simplement en mangeant de la terre. Un comportement appelé géophagie qui leur permet de soulager leur digestion et de compenser les effets de cette alimentation trop riche. Et ce sont surtout les singes les plus en contact avec les humains qui utilisent cette technique. Pour ce qui est de nos propres abus, je vais passer mon tour quand même sur le remède. Je préfère l'odeur qui accompagne le son du grille-pain.

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1: La chaleur s'est installée depuis le week-end dernier. On a pensé peut-être à se protéger soi, mais il faut aussi penser à protéger ceux qui nous entourent. Les plantes et le jardin, par exemple, souffrent très vite des fortes températures. Le bon réflexe, c'est d'arroser tôt le matin ou en soirée pour éviter l'évaporation et permettre à l'eau de bien pénétrer dans le sol. Pensez aussi à pailler vos plantes. Un peu de paille, d'herbe sèche ou d'écorce permet de conserver l'humidité et de limiter les arrosages. Et si vous partez quelques jours, une bouteille retournée ou un système goutte à goutte maison peut faire toute la différence. Autre point important, les végétaux et aussi les animaux. Laissez toujours de l'eau fraîche à disposition, même pour les oiseaux. Avec quelques gestes simples, on aide aussi la nature à passer l'été.

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2: Bonjour, 34,7 degrés à Bergerac et à La Roche-sur-Yon, 34,3 à Nantes, 33,3 au Mans, 33 à Brest. Plusieurs nouveaux records de chaleur pour un mois de mai ont été battus hier en France. Conséquence directe de cette vague de chaleur précoce, 8 départements de l'Ouest ont été placés en vigilance orange canicule pour cette journée de mardi. Il s'agit du Finistère, du Morbihan, de la Manche, de l'Ille-et-Vilaine, du Maine-et-Loire, de la Mayenne, de la Vendée et de la Loire-Atlantique. Les températures seront comprises entre 33 et 36 degrés aujourd'hui dans l'après-midi. Des niveaux remarquables pour une fin mai selon Météo France. Deux adolescents, un garçon de 16 ans et une fille de 15 ans ont été placés hier en garde à vue pour meurtre sur mineur au lendemain de la découverte à Rennes du corps d'un garçon de 11 ans, une serviette de bain mouillée nouée très serrée autour de son cou. Les circonstances des faits ayant conduit au décès restent à établir. Le spécialiste du tiers payant Almeris confirme avoir été victime d'une cyberattaque ayant entraîné l'exposition de données personnelles de bénéficiaires sont toutefois chiffrées et leur nombre. Cette attaque concernant l'ensemble des clients a permis un accès non autorisé au site de délivrance des prises en charge utilisé par certains professionnels et établissements de santé. Désarmer l'intelligence artificielle pour l'empêcher de dominer l'humain. Le pape Léon XIV a lancé un puissant appel à encadrer et réguler les algorithmes et a dénoncé les nouvelles formes d'esclavage derrière leur essor fulgurant dans son premier document majeur publié par le Vatican dans Magnifica Humanitas, Humanité Magnifique, un texte de 130 pages à la tonalité profondément sociale. Le pape américain répond à une multitude de défis de notre époque en se posant défenseur de la dignité humaine.

0: C'est la fin de ce flash, une très bonne journée à toutes et à tous.
1: La météo pour ce mardi 26 mai, encore du soleil et de la chaleur. Les températures pour ce mardi matin, 18 degrés sur Strasbourg et Lyon, 18 également sur Lille, 19 à Brest et Paris, 19 également pour Nice, Marseille et Ajaccio, 19 aussi pour Biarritz et 20 degrés à Bordeaux et Toulouse. Et pour ce mardi après-midi, entre 27 et 32 degrés sur une moitié nord, il fera 27 en Normandie, 29 en Bretagne, 30 degrés sur le Grand Est, 30 degrés sur les Hauts-de-France, 31 en Île-de-France, 31 également pour la Bourgogne et 32 degrés sur le centre-val de Loire. Dans la moitié sud, entre 26 et 34 degrés, il fera 26 sur la Corse, 27 à 30 degrés sur le golfe du Lion, 30 à 31 degrés sur la côte d'Azur, 31 sur la vallée du Rhône, 33 degrés en Occitanie et jusqu'à 34 degrés pour la Nouvelle-Aquitaine.
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1: Alors pour ce mardi 26 mai, il n'y a pas de journée mondiale, mais il y a la semaine de la solidarité avec les peuples des territoires non autonomes qui a débuté hier. Une initiative des Nations Unies pour rappeler les enjeux d'autonomie, de développement et de droit pour certains territoires dans le monde. Une invitation à mieux comprendre des réalités parfois méconnues. En conclusion, une semaine complète pour ouvrir les regards et élargir nos horizons.

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3: Et pour cette pensée du jour, on va remonter au début du 19e siècle avec un ecclésiastique et écrivain anglais, Charles Caleb Colton. Le moment présent a un avantage sur tous les autres, il nous appartient. Alors je vous laisse avec ce moment qui vous appartient et tous ces moments qui vont vous appartenir jusqu'à ce que je revienne demain en partager de nouveau avec vous. On sera le 27 mai, on fêtera les Augustins. Bonne journée à l'écoute de votre radio et à demain pour un nouveau réveil au son du grille-pain. Au revoir.

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1: Voici ma sélection télé pour ce mardi. Nous sommes le 26 mai avec ce soir Koh-Lanta, présenté par Denis Brognard sur TF1. 23h40, une famille en or avec Camille Combal à la présentation. Sur France 2, rendez-vous en terre inconnue. Stéphane De Groot et Laurie Tillman sont en Amazonie. Sur France 3, Alexandra L, la série avec Julie Depardieu. Sur M6, scène de ménage, cap sur la Bretagne, série française inédite. Sur France 4, ADN, film avec Fanny Ardant. Sur TFX, apprenti parent avec Mark Wahlberg, film américain, comédie. Sur Gulli, Les Croûtes 2, une nouvelle ère, film d'animation. Sur T18, non élucidé magazine présenté par Arnaud Poivre d'Arvor. Sur TF1, série film Camping Paradis avec Laurent Ournac et Patrick Parou. Rush Hour. Sur Sister à 21h10 avec Jackie Chan et Chris Tucker. Sur RMC Life enfin, la série Castle et plusieurs épisodes à la suite à partir de 21h10. Bon zapping!

Bien bonjour à toutes et à tous, heureux de vous retrouver en ce mardi matin. J'espère que tout va bien pour vous et que vous êtes en forme. Et oui, mardi, premier jour de la semaine pour beaucoup, hein, parce que hier c'était un jour férié. Enfin, pas pour tout le monde, je sais, il y a des jours comme ça qui sont parfois travaillés, mais c'est la loi qui veut ça. Allez, on est ensemble pendant 3 heures, et ce jusque vendredi. Hein. On est comme ça mardi, mercredi, jeudi, vendredi, dans les matins pas chagrin, de la musique, de la bonne humeur, des petites infos à l'année là. Tom Kazak aussi. Donc on y va avec le meilleur du son dans les oreilles et on revient juste après pour parler de la météo.

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1: La météo pour ce mardi 26 mai, encore du soleil et de la chaleur. Les températures pour ce mardi matin, 18 degrés sur Strasbourg et Lyon, 18 également sur Lille, 19 à Brest et Paris, 19 également pour Nice, Marseille et Ajaccio, 19 aussi pour Biarritz et 20 degrés à Bordeaux et Toulouse. Et pour ce mardi après-midi, entre 27 et 32 degrés sur une moitié nord, il fera 27 en Normandie, 29 en Bretagne, 30 degrés sur le Grand Est, 30 degrés sur les Hauts-de-France, 31 en Île-de-France, 31 également pour la Bourgogne et 32 degrés sur le centre Val-de-Loire. Dans la moitié sud, entre 26 et 34 degrés, il fera 26 sur la Corse, 27 à 30 degrés sur le golfe du Lion, 30 à 31 degrés sur la côte d'Azur, 31 sur la vallée du Rhône, 33 degrés en Occitanie et jusqu'à 34 degrés pour la Nouvelle-Aquitaine.
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1: Bonjour à tous, l'horoscope de ce lundi, on débute avec les béliers. Vous vous emportez facilement, essayez de garder la tête froide.
2: Taureau, vous saurez défendre votre cause avec vigueur, vos idées seront entendues.
3: Gémeaux, vous n'avez pas été trop dépensier tout au long du week-end, vous pouvez être fier de vous et même vous autoriser un petit plaisir aujourd'hui.
4: Cancer, vous êtes prévoyant, vous ne vous laissez pas dépasser par les événements.
5: Lion, vous attaquez la semaine en petite forme, un peu de repos vous ferez le plus grand bien.
6: Vierge, vous recevez des marques d'affection de la part de votre entourage,
7: votre morale remonte en flèche.
8: Les balances, le week-end vous a fait du bien, il se prolonge d'ailleurs en ce lundi de Pentecôte.
9: Vous êtes réceptif aux ondes positives et vous profitez volontiers de chaque instant.
10: Scorpion, vous n'hésitez pas à faire des sacrifices pour concrétiser vos projets, vous savez ce que vous voulez.
11: Sagittaire, les invitations fusent à droite et à gauche.
12: Il faut dire que vous êtes incontournable actuellement.
13: Capricorne, ne négligez pas les conseils de vos amis, ils pourraient vous apporter plus que vous ne le pensez.
14: Verseau, vous faire remarquer et séduire, c'est votre objectif du jour et vous allez l'atteindre très facilement.
15: Et enfin les poissons, vous resserrez les liens avec vos proches, ils vous aident à faire les bons choix.
16: Avec tout ça, très belle journée, un très bon lundi.
17: Merci beaucoup Alan pour ce premier rendez-vous horoscope de la journée. Côté musique, on va s'écouter Lady Gaga avec Shape of Woman et on revient juste derrière pour parler de l'actu musicale. Belle matinée à tous.
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0: La météo pour ce mardi 26 mai, encore du soleil et de la chaleur. Les températures pour ce mardi matin, 18 degrés sur Strasbourg et Lyon, 18 également sur Lille, 19 à Brest et Paris, 19 également pour Nice, Marseille et Ajaccio, 19 aussi pour Biarritz et 20 degrés à Bordeaux et Toulouse. Et pour ce mardi après-midi, entre 27 et 32 degrés sur une moitié nord, il fera 27 en Normandie, 29 en Bretagne, 30 degrés sur le Grand Est, 30 degrés sur les Hauts-de-France, 31 en Île-de-France, 31 également pour la Bourgogne et 32 degrés sur le centre Val-de-Loire. Dans la moitié sud, entre 26 et 34 degrés, il fera 26 sur la Corse, 27 à 30 degrés sur le golfe du Lion, 30 à 31 degrés sur la côte d'Azur, 31 sur la vallée du Rhône, 33 degrés en Occitanie et jusqu'à 34 degrés pour la Nouvelle-Aquitaine.
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3: Deuxième heure de ces Matins Pas Chagrins déjà, on l'attaque avec le sourire, avec le soleil aussi, car il est là à l'extérieur, ça fait du bien, il fait bon, il fait chaud, on se croirait en été. Pourtant, on y est encore loin, enfin, à un petit mois de l'été, quoi. Allez, on est là avec vous pour le meilleur de la musique, mais avant ça, on écoute les éphémérides.
4: Bonjour à tous, nous sommes le 26 mai, l'occasion de souhaiter une bonne fête aux Bérangers. Accrocheurs, ils ne cèdent jamais tant qu'ils n'ont pas réussi. Discrets, ils s'expriment peu en société, préférant le calme et la réflexion solitaire. Ils sont sensibles, les Bérangers, ils aiment lire et se cultiver. Chez eux, l'imagination est reine. Ce sont des sentimentaux très pudiques quant à leurs sentiments. Ils ont des principes sur lesquels ils ne transigent jamais. Que s'est-il passé ce jour du 26 mai? En 1945, création de l'ONU. 1954, découverte en Égypte de la première barque funéraire du pharaon Khéops. 1972, signature à Berlin-Est du traité sur la libre circulation entre la RDA et la RFA. 1980, l'OMS déclare la variole éradiquée de la surface de la Terre. 1994, mariage de Michael Jackson avec Lisa Marie Presley. 2006, Édouard Michelin, héritier de la manufacture de pneumatiques clermontoise, fondée par ses aïeux en 1889, est mort dans un naufrage au large de l'île de Saint dans le Finistère, ainsi que son compagnon de pêche. En 2013, au Festival de Cannes, la Palme d'Or est attribuée à La Vie d'Adèle, chapitre 1 et 2 d'Abdelatif Kechiche. Les anniversaires célèbres, Clémentine Autain, née à Saint-Cloud en Haute-Seine, femme politique, et le chanteur et musicien américain Lenny Kravitz. On termine avec le dicton du jour, mes frileux en langoureux, mes fleuris en réjouis, mes venteux en douteux. À demain, d'ici là, très bonne journée.
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3: Et côté musique, en ce mardi matin, c'est Bezac Arthur qui vient dans la radio avec son titre « Libre comme l'air », un titre qui a déjà 4 ans. Excellente matinée à toutes et à tous, très bon mardi. 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
2: Dont l'actualité des applications mobiles, comptez des insectes éclatés sur votre plaque minéralogique pour aider la science. Est-ce que ça vous tente? Eh bien, l'application de science participative permet à chaque conducteur d'aider les chercheurs à quantifier les insectes. On s'interdisait des programmes que l'on considérait un peu morbides, comme de compter les animaux morts au bord des routes. Néanmoins, l'idée de cette application est tellement géniale qu'on en a sauté le pas. C'est ce que déclare Grégoire Loïs, co-directeur de Viginature, qui ne se cache pas derrière son enthousiasme. Une application gratuite, simple à utiliser dès que l'on prend la route pour aider la science à compter le nombre d'insectes qui vient s'éclater sur la plaque d'immatriculation de nos voitures. En tous les cas, eh bien cela fait 20 ans que Viginature, le programme de science participative coporté par le Muséum d'Histoire Naturelle, invite tout un chacun à prendre part à différents recueils de données. Évaluation de la population d'oiseaux communs, de celle des insectes pollinisateurs en ville, des papillons également. La plupart du temps, il s'agit d'observer, d'effectuer des relevés et de transmettre les informations recueillies. Au final, émergent des indicateurs et par-delà des constats effectués sont produits, autant de données donc pouvant aider à appuyer les politiques publiques. Nouvelle mission lancée au printemps, quantifier les insectes en France et mesurer l'évolution de leur population d'une saison à l'autre. Pour cela, Viginature a noué un partenariat, respectivement association dédiée à la conservation des invertébrés et association de protection de la nature. Ces deux entités ont développé l'application Bugs Matter. Leur idée consiste à utiliser les plaques minéralogiques avant des véhicules pour comptabiliser les insectes. Ces fameuses plaques standardisées de 580 cm² sur lesquelles viennent bel et bien malgré eux se cracher des moucherons, petits coléoptères ou encore des mouches durant nos trajets routiers. Avec Bugs Matter, nous tablons sur des milliers et des milliers de participants qui vont parcourir des millions de kilomètres. Pour utiliser l'application, rien de plus simple, il suffit de nettoyer sa plaque minéralogique avant son départ, de lancer un trajet sur son smartphone, puis une fois à destination, de photographier sa plaque et d'en partager le cliché dans l'application. Ensuite, l'IA, pour analyse d'images, se charge de faire les comptes, mais également d'établir une cartographie précise en attendant que les impacts verts, orange, rouge sur la plaque minéralogique puissent être identifiés et donc attribués à tel ou tel insecte. On pourra par exemple constater l'impact de l'utilisation de pesticides dans certaines zones géographiques. Il est également nécessaire de documenter les trajets sans le moindre impact, a prévenu le fondateur de l'application Bugs Matter. On se retrouve très vite avec d'autres applications mobiles à découvrir.
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4: Voilà pour l'application de cette semaine, on saura peut-être le nombre de fourmis qu'il y a sur la Terre et dans certaines régions, qui sait, vu qu'ils vont quantifier les insectes. Un peu de musique avec Black M et on va yéker, puis on revient juste après pour vous parler de l'actu insolite.

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1: Bonjour, bonjour à tous. C'est finalement l'hippodrome de Vincennes qui accueillera le quintet plus de ce mardi 26 mai 2026. Disputé donc dans la discipline du trot, il réunira 16 juments âgés de 5 ans n'ayant pas gagné 61 500 euros. La distance à parcourir sera de 2700 mètres et le départ prévu vers 18h25. En tête de notre sélection, l'As Laguna Seca, préparée avec le plus grand soin pour cette épreuve visée déférée des 4 pieds, elle peut l'emporter. Suivi du 8, Loli Star, confiée à Eric Raffin, elle fera partie logiquement des grands favoris de cette épreuve. Le 5, Lady Ducal, devrait reprendre le cours de ses bonnes performances. L'As Léotine cache sur un parcours qui devrait servir ses intérêts. Et enfin, le 3, Lucky Star Giel, prise en note lors de sa dernière fin de course, elle complétera notre sélection. Une sélection que vous pouvez retrouver sur ma chaîne YouTube Tom Kazak, les pronostics hippiques avec mes dernières minutes. Donc notre choix aujourd'hui, premier le 11, Laguna Seca. Second le 8, Loli Star. Troisième le 5, Lady Ducal. Quatrième, l'As Léontine Cash. Cinquième, le 3, Lucky Star Giel. Le second choix, le 14, le 4 et le 2. Et à vous la fortune!

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1: Dernière heure de ces matins pas chagrin, si vous venez nous rejoindre, welcome, bienvenue à vous. Il nous reste 60 petites minutes et puis comme chaque matin de la semaine, on va souhaiter l'anniversaire des célébrités comme celui de Stevie Nicks qui est née en 1948, chanteuse américaine, elle a 78 ans. Monsieur Francis Zégut, animateur radio, un géant du rock aussi, Francis Zégut, 1953 pour son année de naissance, il a 73 ans. Mehdi, qu'on a connu entre autres dans Le Jeune Fabre et dans d'autres, dans Belle et Sébastien aussi, le petit Mehdi à l'époque. Hein. Lui, il est né en 1956. Bah, il est plus petit que ça, hein. Il a 70 ans. Voilà, Mehdi El Glaoui. Nous avons également M. Lenny Kravitz, né en 1964, chanteur américain. Il a 62 ans. Nous avons aussi Julien Boisselier, acteur français, né en 1970. Il a 56 ans. Nous avons Laurine Hill, la chanteuse américaine née en 1975, elle a 51 ans, et puis nous avons aussi Lou Anne de Yakuza, la chanteuse belge née en 1996, elle a 30 ans. Voilà pour les célébrités. Nous allons souhaiter l'anniversaire d'une auditrice qui habite à Grenoble, elle s'appelle Marine, elle fête ses 36 ans. Et c'est son cousin Maxime qui pense à elle et qui lui souhaite un très heureux anniversaire.

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1: Dans l'actualité people du jour, on parle de Dr. Dre. L'amour n'a pas d'âge. Il semblerait que Dr. Dre le sache, puisqu'à 61 printemps, le mania du rap s'offre ainsi un petit coup de jeune avec une certaine Michelle, de 24 ans sa cadette. Cette jolie brune, agent immobilier de son état, est surtout connue pour être l'une des stars de l'émission de télé-réalité américaine de Valley. Longtemps en couple avec un autre candidat du show avec lequel elle a une petite fille âgée aujourd'hui de 6 ans. Elle a officiellement divorcé fin 2025. La trentenaire était donc libre pour aller voir le docteur qui ne craint pas l'écart de génération, lui dont le vrai patronyme est Young. On se retrouve très vite avec d'autres actualités people.

Voilà pour notre Actu People de ce jour. La prochaine, demain matin, ici, dans vos matins pas chagrins. Côté musique, on s'écoute Indochine avec Les Nouveaux Soleils, extrait de leur album Babel, Babel. Et on revient d'ici quelques minutes pour tout savoir sur les pronostics hippiques du Quintet avec Tom Kazak. Excellent mardi.

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1: Bonjour à tous, l'horoscope de ce lundi, on débute avec les béliers. Vous vous emportez facilement, essayez de garder la tête froide.
2: Taureau, vous saurez défendre votre cause avec vigueur, vos idées seront entendues.
3: Gémeaux, vous n'avez pas été trop dépensier tout au long du week-end, vous pouvez être fier de vous et même vous autoriser un petit plaisir aujourd'hui.
4: Cancer, vous êtes prévoyant, vous ne vous laissez pas dépasser par les événements.
5: Lion, vous attaquez la semaine en petite forme, un peu de repos vous ferez le plus grand bien.
6: Vierge, vous recevez des marques d'affection de la part de votre entourage,
7: votre morale remonte en flèche.
8: Les balances, le week-end vous a fait du bien, il se prolonge d'ailleurs en ce lundi de Pentecôte.
9: Vous êtes réceptif aux ondes positives et vous profitez volontiers de chaque instant.
10: Scorpion, vous n'hésitez pas à faire des sacrifices pour concrétiser vos projets, vous savez ce que vous voulez.
11: Sagittaire, les invitations fusent à droite et à gauche.
12: Il faut dire que vous êtes incontournable actuellement.
13: Capricorne, ne négligez pas les conseils de vos amis, ils pourraient vous apporter plus que vous ne le pensez.
14: Verseau, vous faire remarquer et séduire, c'est votre objectif du jour et vous allez l'atteindre très facilement.
15: Et enfin les poissons, vous resserrez les liens avec vos proches, ils vous aident
16: à faire les bons choix.
17: Avec tout ça, très belle journée, un très bon lundi.
18: Voilà pour le rappel de l'horoscope de ce mardi 26 mai. La musique est là pour vous satisfaire en cette belle journée. Passez du très très bon temps à l'écoute de vos matins pas chagrins.

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1: Voilà, c'est fini, c'est terminé pour ce mardi. On revient demain pour déjà couper la semaine en deux. Bah oui, demain c'est mercredi. Passez une très très belle journée à l'écoute de votre radio. Et puis restez fidèles au matin pas chagrin chaque jour. Allez, moi je m'en vais tout doucement, mais avant de partir, je vous présente la petite nouveauté du jour.
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1: Notre nouveauté du jour, c'est le nouveau Christophe Willem System, c'est le titre. Et System s'écrit S-Y-S-T-A-I-M-E. Ben voilà. Allez, on écoute Christophe Willem. Et moi, je vous dis ciao.

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1: Voici ma sélection télé pour ce mardi. Nous sommes le 26 mai avec ce soir Koh-Lanta, présenté par Denis Brognard sur TF1. 23h40, une famille en or avec Camille Combal à la présentation. Sur France 2, rendez-vous en terre inconnue. Stéphane De Groot et Laurie Tillman sont en Amazonie. Sur France 3, Alexandra L, la série avec Julie Depardieu. Sur M6, scène de ménage, cap sur la Bretagne, série française inédite. Sur France 4, ADN, film avec Fanny Ardant. Sur TFX, apprenti parent avec Mark Wahlberg, film américain, comédie. Sur Gulli, Les Croûtes 2, une nouvelle ère, film d'animation. Sur T18, non élucidé magazine présenté par Arnaud Poivre d'Arvor. Sur TF1, série film Camping Paradis avec Laurent Ournac et Patrick Paroux. Rush Hour. Sur Sister à 21h10 avec Jackie Chan et Chris Tucker. Sur RMC Life enfin, la série Castle et plusieurs épisodes à la suite à partir de 21h10. Bon zapping!
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Bonjour, aujourd'hui 26 mai, nous fêtons les Bérangers. C'est le 26 mai 1923 que naissait Horst Tappert, l'interprète de Derrick, qui nous a quittés en décembre 2008. Joyeux anniversaire à Francis Zégut, né le 26 mai 1953, à Mehdi Elglaoui, acteur dans la série Belle et Sébastien, né en 1956, à Lenny Kravitz, né en 1964, au prince héritier de la couronne Frédéric de Danemark, né en 1968, à l'acteur nantais Julien Boisselier, né en 1970, et à Clémentine Autain, né le 26 mai 1973. C'est aussi le 26 mai 2018 que disparaissait Pierre Belmar, né en octobre 1929. En 2008, disparition de Sidney Pollack, né lui en juillet 1934. Enfin, le 26 mai 2022, nous quittait le claviériste de Depeche Mode, Andrew Fletcher, né en juillet 1961, ainsi que l'acteur italo-américain Ray Liotta. Le 26 mai 1865, la capitulation de la dernière armée sudiste à Shreveport, en Louisiane, met un terme à la guerre de sécession américaine. En 1941, le cuirassé allemand Bismarck est coulé par la flotte britannique à 400 milles de Brest. En 1986, Michel Vaujour s'évade de la prison de la santé à bord d'un hélicoptère piloté par son épouse. En 2001, la SNCF établit le record d'endurance ferroviaire entre Calais et Marseille avec 1067,2 km parcourus en 3h29. Enfin, le 26 mai 2019, le parc naturel régional du Médoc est créé. Le dicton du jour, quand il pleut à la Saint-Philippe, le pauvre n'a pas besoin du riche. Demain, vous penserez à fêter les Augustins.

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2: Bonjour, 34,7 degrés à Bergerac et à La Roche-sur-Yon, 34,3 à Nantes, 33,3 au Mans, 33 à Brest. Plusieurs nouveaux records de chaleur pour un mois de mai ont été battus hier en France. Conséquence directe de cette vague de chaleur précoce, 8 départements de l'Ouest ont été placés en vigilance orange canicule pour cette journée de mardi. Il s'agit du Finistère, du Morbihan, de la Manche, de l'Ille-et-Vilaine, du Maine-et-Loire, de la Mayenne, de la Vendée et de la Loire-Atlantique. Les températures seront comprises entre 33 et 36 degrés aujourd'hui dans l'après-midi. Des niveaux remarquables pour une fin mai selon Météo France. Deux adolescents, un garçon de 16 ans et une fille de 15 ans, ont été placés hier en garde à vue pour meurtre sur mineur au lendemain de la découverte à Rennes du corps d'un garçon de 11 ans, une serviette de bain mouillée, nouée, très serrée autour de son cou. Les circonstances des faits ayant conduit au décès restent à établir. Le spécialiste du tir payant Almeris confirme avoir été victime d'une cyberattaque ayant entraîné l'exposition de données personnelles de bénéficiaires sont toutefois chiffrées et leur nombre. Cette attaque concernant l'ensemble des clients a permis un accès non autorisé au site de délivrance des prises en charge utilisé par certains professionnels et établissements de santé. Désarmer l'intelligence artificielle pour l'empêcher de dominer l'humain. Le pape Léon XIV a lancé un puissant appel à encadrer et réguler les algorithmes et a dénoncé les nouvelles formes d'esclavage derrière leur essor fulgurant dans son premier document majeur publié par le Vatican dans Magnifica Humanitas, Humanité Magnifique, un texte de 130 pages à la tonalité profondément sociale. Le pape américain répond à une multitude de défis de notre époque en se posant défenseur de la dignité humaine. C'est la fin de ce flash, une très bonne journée à toutes et à tous.
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Bonjour football, afin de prévenir tout débordement et exaction, un important dispositif de sécurisation va être déployé à Paris en petite couronne samedi à l'occasion de la finale de la Ligue des Champions. C'est ce qu'a annoncé la ville de Paris et la préfecture. Ce dispositif sera communiqué dans la semaine. D'ores et déjà, aucune parade n'est prévue sur les Champs-Élysées en cas de victoire contre Arsenal. Contrairement à l'année précédente lors du premier sacre européen du PSG. Le LOSC a annoncé hier la fin de sa collaboration avec Bruno Genesio qui était arrivé dans le Nord en 2024. Il était en fin de contrat. Genesio a hissé le club lillois à la 3e place cette année, synonyme de Ligue des Champions. Tennis, la demi-finaliste sortante de Roland-Garros, Loïse Boisson, en phase de reprise après une longue blessure, retrouve ce mardi la terre battue parisienne pour un premier tour particulièrement relevé contre la Russe Anna Kalinskaya. Loïse Boisson n'a repris la compétition que fin avril au tournoi de Madrid après 7 mois loin des cours pour soigner d'abord sa jambe gauche puis son avant-bras droit. En cas de victoire, la Française aurait un deuxième tour abordable contre l'Italienne Cocchiaretto, 38e mondiale, ou la Russe Korneeva, 117e issue des qualifications. Roland Garros toujours, hier le français Hugo Humbert, 32e mondial, tête de série numéro 32, a pris le meilleur sur son compatriote Adrien Manarino, 45e mondial, au premier tour en 3 manches, 6-3 à 6-4, 6-3 et 2 heures de jeu. De son côté, Terence Tatman, 52e mondial, a été éliminé par l'Australien Thanasi Kokkinakis, 855e mondial en 5 manches et 4h21 de jeu. C'est la fin de ce Flash Sport, une très bonne journée à toutes et à tous.

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2: À la faveur de la montée en puissance du disco au milieu des années 70, Thelma Houston en profité pour reprendre Don't Leave Me This Way en 1977. Ça lui a permis d'une part d'être connue internationalement et également accessoirement de gagner un Grammy Award. StoryTube 70 du jour commence en 1977.

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1: La chanteuse des Supremes, Diana Ross, a exploité un peu le même filon. La chanteuse vedette de la Tamla Motown a chanté elle aussi du disco. La voici avec All of My Life.

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1: C'est en 1976 que Barry White a sorti son album Let the Music Play, dont voici le titre éponyme.

Le groupe, plus de 70 millions d'albums vendus dans le monde, créé en 1964 à Jersey City, c'est Cool and the Gang. En 1979, voici Lady Night.

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1: My Brother Jack est un titre, un single du groupe britannique Free. Il est sorti en 1971. Il est resté 11 semaines dans les charts britanniques.

Le deuxième single du groupe britannique Squeeze est sorti exactement le 9 mars 1979. Il avait pour titre Cool for Cats et il leur a permis d'obtenir la deuxième place dans les hits.

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2: Oh no not my baby est une chanson qui a été chantée pour la première fois en 1964 par un chanteur qui s'appelait Maxime Brown. Rod Stewart en a fait une reprise en 1973.

Caroline du groupe Status Quo est sortie en single le 31 août 1973 avec dans le but de promouvoir l'album qui allait sortir quelques semaines après et qui avait pour titre Hello.

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1: C'est Jeff Christie qui, à la fin des années 60, est à l'origine du groupe Christie. Et on se souvient évidemment qu'ils ont caracolé en tête des charts en 1970 avec leur tube international Yellow River.

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2: Avec également de la chanson française, c'est en avril 1972 que Mike Brandt sortait une reprise d'un titre de Ricci e Poveri, un titre italien, ça s'appelait Chi sarà, le disque s'est vendu à plus d'1 million d'exemplaires.

La maison près de la fontaine de Nino Ferrer est sortie en 1971, tout d'abord sur une en single en piste B des Enfants de la Patrie. Il est sorti ensuite en face A d'un autre single en 1975 et là ça s'est vendu à plus de 500 000 exemplaires.

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1: Le 14e album de Françoise Hardy est sorti en novembre 1973 et il s'appelait Message personnel.
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C'est en 1975 qu'est sorti Sister Jane. Le groupe Taifeng avait fait tout ce qu'il fallait pour arriver à séduire les maisons de disques. Jean-Jacques Goldman, évidemment, était au chant.

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1: Et c'est en 1975, avec les vacances au bord de la mer de Michel Jonas, que se termine le Story Tube 70 du jour.

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0: Bonjour, aujourd'hui 26 mai, nous fêtons les Bérangers. C'est le 26 mai 1923 que naissait Horst Tappert, l'interprète de Derrick, qui nous a quittés en décembre 2008. Joyeux anniversaire à Francis Zégut, né le 26 mai 1953, à Mehdi El-Glaoui, acteur dans la série Belle et Sébastien, né en 1956, à Lenny Kravitz, né en 1964, au prince héritier de la couronne Frédéric de Danemark, né en 1968, à l'acteur nantais Julien Boisselier, né en 1970, et à Clémentine Autain, né le 26 mai 1973. C'est aussi le 26 mai 2018 que disparaissait Pierre Belmar, né en octobre 1929. En 2008, disparition de Sidney Pollack, né lui en juillet 1934. Enfin, le 26 mai 2022, nous quittait le claviériste de Depeche Mode, Andrew Fletcher, né en juillet 1961, ainsi que l'acteur italo-américain Ray Liotta. Le 26 mai 1865, la capitulation de la dernière armée sudiste à Shreveport, en Louisiane, met un terme à la guerre de sécession américaine. En 1941, le cuirassé allemand Bismarck est coulé par la flotte britannique à 400 milles de Brest. En 1986, Michel Vaujour s'évade de la prison de la santé à bord d'un hélicoptère piloté par son épouse. En 2001, la SNCF établit le record d'endurance ferroviaire entre Calais et Marseille avec 1067,2 km parcourus en 3h29. Enfin, le 26 mai 2019, le parc naturel régional du Médoc est créé. Le dicton du jour, quand il pleut à la Saint-Philippe, le pauvre n'a pas besoin du riche. Demain, vous penserez à fêter les Augustins.
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1: Voici ma sélection télé pour ce mardi. Nous sommes le 26 mai avec ce soir Koh-Lanta, présenté par Denis Brognard sur TF1. 23h40, une famille en or avec Camille Combal à la présentation. Sur France 2, rendez-vous en terre inconnue. Stéphane De Groot et Laurie Tillman sont en Amazonie. Sur France 3, Alexandra L, la série avec Julie Depardieu. Sur M6, scène de ménage, cap sur la Bretagne, série française inédite. Sur France 4, ADN, film avec Fanny Ardant. Sur TFX, apprenti parent avec Mark Wahlberg, film américain, comédie. Sur Gulli, Les Croûtes 2, une nouvelle ère, film d'animation. Sur T18, non élucidé magazine présenté par Arnaud Poivre d'Arvor. Sur TF1, série film Camping Paradis avec Laurent Ournac et Patrick Parrou. Rush Hour. Sur Sister à 21h10 avec Jackie Chan et Chris Tucker. Sur RMC Life enfin, la série Castle et plusieurs épisodes à la suite à partir de 21h10. Bon zapping.

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